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3: Chers auditeurs et auditrices, bonsoir ou bonjour. Cela dépendra de l'heure à laquelle vous écoutez cette émission. Bienvenue sur Radio Afrika. Aujourd'hui, nous aborderons la rubrique culturelle. Nous parlerons donc du plan culturel musical de certains pays d'Afrique. En première position, nous avons le Cameroun avec son fameux Makossa. On se retrouve au début du XXe siècle au Cameroun. Et là, il y a un peuple qu'on appelle les Sawa Bantou, c'est-à-dire les Bantous des côtes. Pour la petite histoire, le mot Cameroun vient du portugais Camarões, qui veut dire crevette. À l'époque, le Cameroun était sous l'emprise de la colonisation française et allemande. Et le truc, c'est que, comme tout bon Camerounais, ils avaient un côté un peu taquin et un jour, voyant comment les Allemands se comportaient, et ils ont décidé de mélanger les danses traditionnelles camerounaises avec l'inspiration de la cour allemande. Et c'est ça qui a donné l'ambas B. Durant les années 50, le peuple Douala va décider de prendre les Sewé. Aïlaf venant du Ghana et du Nigeria. Les musiques latino comme le merengue. Hey. Les musiques antillaises. Yeah. Il faut surtout savoir qu'à l'époque, il y avait une radio congolaise qui avait énormément de succès. C'était la radio Léopoldville. Et cette radio passait à longueur de journée des musiques du type rumba congolaise. Sans oublier la basse de l'ambas B, la danse traditionnelle camerounaise. On va mélanger tout ça et c'est ce qui va donner le Makossa. Le mot Makossa vient du Douala Kossa, qui veut dire épluche. Et le mot Makossa voudrait également dire deux choses. En Douala, ça veut dire danser, et Ko veut dire tomber. Et donc, Makossa voudrait dire tomber dans le truc, être dans la danse, être dans le rythme, selon Nel Eyum. Ensuite, on arrive aux années 60, et le Makossa va se diversifier. Il va justement se mélanger avec un genre de musique qu'on appelle la funk, notamment grâce à des personnes comme James Brown. I feel good. Mais les Camerounais vont tellement bien mélanger le Makossa avec la funk que James Brown lui-même va plagier le Makossa, notamment grâce à un artiste qu'on appelle André Marie Tala. Après ça, on arrive au début des années 70. À l'époque, il y avait la CAN qui allait avoir lieu. Donc, il y a un jeune homme qui décide d'aller voir la sélection camerounaise et qui leur dit « Les gars, financez-moi, j'ai envie de faire une musique pour la sélection camerounaise. » Parce que là, je le sens, cette CAN va bien se passer et on va la gagner. Du coup, la sélection camerounaise lui a donné l'argent. Il a fait un 45 tours. Malheureusement, le Cameroun va perdre et donc tous les Camerounais vont être énervés et ils vont prendre les 45 tours de cet artiste-là, ils vont casser les vinyles et vont tout jeter. Et cet artiste-là est Manu Dibango. La face B de ce 45 tours-là a un titre qu'on appelle Soul Makossa. C'est le mélange parfait entre la soul et le Makossa. Et le truc, c'est que ce son-là va être la base de l'album que Manu Dibango va produire quelques temps plus tard. Et ce 45 tours-là va avoir du succès en France. Il va vendre plus de 50 000 exemplaires, mais surtout, ce son-là sera tellement novateur qu'il va atterrir aux États-Unis et qu'il va tourner au niveau de plein de radios. À un point où Manu Dibango va également avoir du succès outre-Atlantique, il va finir par faire une tournée américaine. Et là, quelques années plus tard, Manu Dibango est posé tranquillement avec ses amis. Il entend un jeune homme qui chante « Soul Makossa ». Il dit à ses potes qui sont autour de lui, mais attendez les gars, ça c'est ma musique. Ses potes disent, mais non, ça c'est pas ta musique, c'est un nouveau son et tout. C'est un jeune artiste montant. Et il dit, non les gars, c'est ma musique. Il fait écouter son titre, Soul Makossa, et ils entendent donc qu'il y avait la même partie. Mamase, Mamasa, Mamakossa. Et ce jeune artiste là était Michael Jackson. Du coup, Manu Dibango, qu'est-ce qu'il va faire? Il va appeler le jeune homme, viens voir. Il va lui dire, c'est ma musique, viens, on discute un peu. Donc les deux parties vont s'entendre à l'amiable. Il y a pas mal d'artistes camerounais qui ont fait du Makossa, notamment les artistes comme Eboa Lotin. Nis Ngo, Etienne Mbappé, Charlotte Dipanda, Annie Onzoué, Bendeka, Chantal Aïssi, Charlotte Bango. Nous avons des artistes comme Jackie King, qui représente la nouvelle génération des artistes Makossa. Voilà, vous savez à peu près tout sur le Makossa. Je vous laisse donc écouter quelques titres du Makossa.

En deuxième position, nous avons donc le Congo avec la rumba congolaise. Comme son nom peut bien le laisser deviner, ce style musical est originaire du Congo. Dans les années 1930, des marins africains, encore surnommés les Kroumains, qui traversent le monde, vont importer au Congo la musique qu'on appelle la rumba.

Et là, les Congolais vont apprécier la rumba cubaine. On va se retrouver donc en 1947. Un homme nommé Wendo Colosoy va enregistrer la première musique de rumba qui s'appelle Marie-Louise.

Les Congolais vont donc prendre la rumba cubaine, vont ajouter le lingala, ils vont aussi y ajouter le français, vont mélanger tout cela et c'est ça qui va donner la rumba congolaise. Et puis dans les années 60-70, la rumba congolaise sera à son prime et traversera donc les frontières. Elle sera écoutée partout dans le monde entier. Il va donc y avoir la multiplication des artistes congolais, notamment Pascal Emmanuel Taboulé et son groupe l'African Fiesta Flash. Le célèbre Franco, ou encore de son vrai nom, François Luambo Makiadi, et son groupe mythique, Loke Jazz. Ensuite, Jules Shungu Wembadjo, ou communément appelé Papa Wemba, avec son groupe Viva la Musica. L'une des particularités de la rumba se trouve dans un instrument très spécial, un instrument appelé la guitare électrique. Vous avez donc en quelques mots la provenance de la rumba congolaise et je vous laisse donc écouter quelques extraits de la fameuse rumba. À très bientôt.

Et en troisième position, je vous parlerai de l'Angola avec son style musical communément appelé le kuduro. Nous sommes en 1996 en Angola, dans la ville de Luanda. Et il y a un homme qui s'appelle Tony Amado. Il est beatmaker et fait des instrus, etc. Il était également fan de films d'action. Il aimait bien Steven Seagal, Jackie Chan, mais surtout, il aimait beaucoup Jean-Claude Van Damme. Un jour, en regardant un film de Jean-Claude Van Damme, il se rend compte que Jean-Claude Van Damme danse d'une manière assez bizarre. Après ça, en ayant vu la manière dont il dansait, ça l'a inspiré à vouloir créer un genre de musique. Et c'est ce qu'il va faire. Il va prendre des musiques de type électro, des musiques de type angolais, donc des sonorités africaines. Il va mélanger tout ça et c'est comme ça que le kuduro va être créé. Et comme je vous l'ai dit au début de la vidéo, la manière dont Jean-Claude Van Damme dansait l'a inspiré à faire des pas et les pas que nous connaissons tous. En avant, en arrière, en avant, en arrière. Point tourne, etc., etc. Donc voilà comment est né le kuduro. Voilà donc quelques musiques de ce style. Je vous laisse donc écouter et apprécier tous ces différents styles musicaux venus de plusieurs pays d'Afrique.

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